0: Yes, guys, welcome back to the Ligue 1 show.
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15: On est à Marseille, c'est jour de match, jour de classique. On va vivre cette journée très spéciale ici à Marseille ensemble.
16: Bonjour madame, bonjour, vous allez bien? Pleurez pas.
17: C'est quelque chose qui leur tenait vraiment à cœur. Et Marceau, j'ai vu qu'il a vraiment... Il s'est retourné en disant, c'est pas vrai, c'est pas lui. Je sais qu'ils ont pensé à papa, c'est sûr.
18: Um trabalho de 3 anos que culminou num título com uma construção de uma equipa, de um elenco e com a marca de A a Z do treinador e da sua equipa técnica.

0: Salut à toutes et à tous. On est à Marseille. C'est jour de match, jour de classique. Moi, c'est Diana et je travaille à l'OM. Je vais vous emmener avec moi toute la journée. On va vivre cette journée très spéciale ici à Marseille ensemble. Avant toute chose, moi, un peu pour me présenter, je travaille à l'OM depuis, c'est ma deuxième saison. Je crée du contenu, je suis journaliste, faire des interviews, je fais des jeux avec les joueurs, je fais des micro-trottoirs. J'ai toujours supporté l'OM, j'ai joué au foot quand j'étais plus petite. C'est un rêve de pouvoir bosser à l'OM, mon club de cœur. Je suis très très contente, je suis très très excitée de la journée. Je vous l'ai dit, c'est une journée très spéciale, un classique à Marseille et j'ai trop hâte de vous montrer tout ça. Le jour de match, ça commence toujours par un brunch. Je suis avec ma copine Lior. On est venu à Risette. C'est un brunch, on l'a jamais testé celui-là. Le classique, il est hyper important ici à Marseille. C'est plus que sur le terrain, c'est juste la rivalité Paris-Marseille. Et en fait, on a envie de gagner contre Paris. Il y a une ambiance particulière pour ces matchs-là. Une ambiance du stade, une ambiance dans la ville. Il y a beaucoup de monde qui vient juste pour ce match-là. On sait que c'est une ambiance qui est particulière. Moi, j'ai trop hâte parce qu'au stade, ça sera différent. Ce qui nous fait avoir espoir, c'est que l'année dernière, on a gagné. Historique. Franchement, c'était incroyable. Tu te rappelles? Franchement, c'était ouf. Après le match, on allait faire un micro-trottoir. C'était en ville, c'était la folie. C'était comme si on avait gagné. Mais la Coupe du Monde à Marseille.
1: L'OM s'est imposé face au PSG. On va aller faire la fête un petit peu avec les supporters. Venez.
0: C'était incroyable l'ambiance. Et je crois que c'est un de mes meilleurs souvenirs en tant que host parce que je venais d'arriver à l'OM justement. C'était un de mes premiers matchs. Et je me suis dit que j'allais porter chance. J'étais un petit peu le porte-bonheur. Bref, on a fini de manger. On va continuer la journée. On a très bien mangé. On a pris des forces pour toute la journée. Let's go, on continue. Bon, regardez, je viens d'arriver chez moi. J'ai encore 2 heures avant de prendre la route pour le studio. Donc, voilà pour les derniers préparatifs.
2: Voilà ma tenue. Et là, on va au studio pour récupérer tout le monde.

0: Bon, c'est le moment make-up. Je suis avec Sarah, qui est avec nous tous les jours de match. Je viens de voir ma tête. C'est un make-up de classique. Jour de match au MPSG. Voilà.
1: Parfait, merci beaucoup.
2: Avec plaisir, comme toujours.
1: Merci beaucoup, Sarah. Ciao, ciao. On continue le marathon. Mon make-up est prêt. Je file au stade. Là, vous le sentez, je commence à monter en pression. Là,
0: là on commence à s'approcher du stade. Vous voyez le monde.
1: On va sur le parvis devant le stade. L'idée, c'est de faire des micro-trottoirs. Il y a du monde, donc je pense qu'on va pas trop avoir de difficultés.
3: Bonjour à tous, bonjour à tous. J'espère que tout le monde va bien. Bienvenue sur le live de l'Olympique de Marseille. Voilà, je vous propose qu'on aille retrouver Diana qui était devant le stade avec des supporters pour voir un petit peu comment est le mood aux abords du terrain.
1: Ça y est, dans quelques minutes, les portes du CEPAC Vélodrome vont être ouvertes. Du coup, les supporters vont pouvoir rentrer, comme vous le voyez. Il y a déjà beaucoup, beaucoup de monde. Bonsoir, messieurs. Comment ça va?
4: Bonsoir.
1: Pourquoi c'est aussi important pour les supporters marseillais, ce genre de match, ce classique? Pourquoi ça reste un des matchs les plus importants de la saison?
5: Parce que ça a toujours été historique, le Classico, Marseille-Paris, ça a toujours été électrique.
6: Et on vient pour ça, c'est, voilà, c'est comme à l'époque, il faut les gagner, il faut les taper, puis voilà.
1: Bon, merci beaucoup messieurs, bon match à vous. Merci. Nous, on va rentrer au stade, je vais essayer de vous faire vivre un petit peu l'ambiance depuis le CEPAC Vélodrome.

0: c'est un peu la course. Je peux pas finir la première période. Il faut que j'aille rejoindre Tiffé. Vous vous souvenez, le contenu que j'ai préparé tout à l'heure, je vais le faire à la mi-temps. Donc je file en tribune.
1: C'est bon ? Salut à toutes et à tous, je suis avec Tiffé. Comment tu vas ?
2: Ça va bien, ma foi, on a été invité, donc d'habitude on connaît que les virages.
0: Le contenu est fait. Je me dépêche, j'ai peur de rater le coup d'envoi de la deuxième période.

0: Corner. I know exactly what you did. This is the first time, and this is... No, look at me. This is the last time, okay? Il va pas le reculer. Et c'est Goury, il va pas le reculer aussi. Excusez-moi pour la frayeur.
1: Non. Ça, c'est dangereux.
0: Oui.
1: Lui, il marche sur une montée.
0: Bon, pour moi, vous prenez un peu trop de risques dans votre position en étant par derrière.
1: Mais il marche sur moi et après...
0: Okay. En tout cas, mon père me dit que la décision est bonne, donc c'est quand même qu'il y a des arguments. Hein.

0: Good.
1: Non, on a vu le tournée de confirmer.
2: Il est excessivement clair, monsieur Weir. Il est excessivement clair. Vous êtes avec
3: le grand oui,
2: vous n'avez pas d'argument sur ce. Je vous assure que jamais confirmé. Vous n'avez même pas besoin de la confirmation, je le savais.

0: félicitations pour avoir gagné un accès à la Gaillette. Vous suivez un peu le RC Lens ? Qui est-ce que vous aimez ?
1: Tout bien.

0: voyais en oreille noire.
1: Ouais.
2: Pas, ça va? Pas pleurer, hein? Passez une bonne journée.
3: Bonjour, Anna. Bonjour, vous allez bien? Pleurez pas, pleurez pas.
4: C'est quelque chose qui leur tenait vraiment à cœur.
5: D'accord.
4: Et Marceau, j'ai vu qu'il a vraiment... Il s'est retourné en disant, c'est pas vrai, c'est pas lui. J'ai vu qu'il a été vraiment surpris, alors que, bon, c'est difficile de le surprendre, lui. Par contre, Lydia, elle a tout de suite compris, et j'ai vu tout de suite les larmes, mais... Beaucoup d'émotions par rapport à papa. Mais là, je sais qu'ils ont pensé à papa, c'est sûr. J'espère pour lui qu'il sera très content de là-haut.
2: Je vous fais visiter? Allez, venez. Je vais essayer de vous montrer le plus de choses possible. Donc ça c'est les vestiaires.
6: Salut. Bonjour.
2: Allez, venez, je vais vous montrer aussi la salle de soins, là où il y a tous les kinés. Voilà, Mathieu Udol, notre Avengers. Lui, c'est un vrai Avenger, ça, c'est un vrai de vrai. Hein. Alors là, face à vous, vous avez la salle de soins avec tous les kinés, les joueurs qui viennent faire les soins.
7: Bonjour.
2: On a la visite de deux enfants.
8: Bonjour, ma Sarah.
0: Ça va.
8: Tu t'appelles ?
0: Lysia.
8: Lysia ? Et toi ?
0: Marceau.
8: Ah, enchanté.
0: Oui. Bonjour.
2: Merci, les gars. Donc là, on a une piscine, on a un bain froid, ça permet de nous aider à récupérer, on a un bain chaud. Et puis on se sert de tout ça pour récupérer après les matchs, pour que ça nous fasse du bien aux jambes, pour drainer nos jambes.
9: Attention, il est lourd. Hein.
2: Hop.
9: Te plaît? Tu feras une belle photo avec après? Il est lourd, hein? Il est beau?
2: Oui. Oh, regardez là, qu'il y a.
10: Ça va les enfants?
0: Oui.
10: Vous êtes contents? Vous avez vu des joueurs?
0: Oui.
10: C'est qui votre joueur préféré? Il est là.
2: Il est là.
10: C'est la star.
2: C'est ici que s'arrête notre super visite. J'espère que ça vous a plu. Je vous fais un câlin, je vous dis à bientôt.
0: Merci à vous.
2: Et avec grand plaisir, vous revenez quand vous voulez, vous êtes chez vous ici, d'accord?